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La rubrique en vrac de Radio Bellevue, c'est tout de suite. Bonne nouvelle pour vos déplacements pendant le Festival international de géographie à Saint-Dié. Du 2 au 4 octobre, l'ensemble des lignes urbaines 1 à 6 du réseau Sylvia sera totalement gratuit. Un moyen simple et pratique pour vous rendre sur les différents sites du festival, assister aux conférences, profiter des expositions et vivre tous les temps forts du FIG sans vous soucier du stationnement. L'aide carburant pour les travailleurs grands rouleurs est renouvelée et rehaussée jusqu'à la fin de l'année. Son montant passe à 100 euros pour la période d'octobre à décembre. Si vous l'avez déjà perçu cette année, le versement sera automatique. Pour les nouveaux demandeurs, l'aide s'adresse aux salariés, indépendants et agents publics effectuant au moins 15 km de trajet domicile-travail ou 8000 km par an. Les plafonds de ressources ont été élargis pour toucher davantage de foyers. Attention, les véhicules 100% électriques de fonction ou les poids lourds ne sont pas éligibles. Testez dès maintenant votre éligibilité et faites votre demande en quelques clics sur le site impots.gouv.fr. Une simple perte d'équilibre peut vite gâcher le quotidien. Sensibiliser, comprendre et soutenir, la commune d'Anould se mobilise contre l'endométriose. Rendez-vous lundi 5 octobre à 19h à la maison de l'enfance d'Anould pour une soirée d'information consacrée à cette maladie qui touche de nombreuses femmes. Organisée en présence d'une bénévole de l'association Endo France, cette rencontre vous permettra de poser vos questions, d'échanger et de mieux appréhender cette pathologie. L'entrée est libre et ouverte à tous. C'est le retour de la saison de la chasse dans nos forêts. Jusqu'au 31 janvier, la prudence est de mise pour tous les usagers de la nature. Alors que vous soyez promeneur ou cycliste, restez sur les sentiers balisés, portez des vêtements de couleur vive ou réfléchissant et respectez la signalisation des panneaux et des rivalises mises en place. Chasseurs, randonneurs, vététistes, partageons nos espaces naturels avec vigilance et respect mutuel. Attention si vous empruntez la RD31 entre Tintru et Corcieux. À compter de lundi, des travaux de sécurisation démarrent au virage de l'Épine pour refaire le mur de soutènement et installer un rail de sécurité. La route sera totalement fermée à la circulation, nuit et week-end compris, pour une durée de 12 semaines. Le département met en place de déviation, les véhicules légers seront déviés par la RD 58 via Solcy. Les poids lourds de plus de 3,5 tonnes devront quant à eux passer par le col du plafond à Anould et Saint-Léonard. On termine comme toujours avec les numéros d'urgence. C'est essentiel de les avoir en tête. Le 15 pour le SAMU, le 17 pour la police, le 18 pour les pompiers et le 112, le numéro d'urgence européen. Le 114 est à disposition pour les sourds et malentendants. Le 116-117, ce service est gratuit, disponible 24 heures sur 24, 7 jours sur 7. Il vous permet d'obtenir une réponse médicale rapide pour des soins urgents mais non vitaux. Et si vous avez un souci sur les lignes électriques, le numéro d'urgence d'Enedis est le 09-726-750-88. Voilà, c'est tout pour aujourd'hui. Passez une excellente journée à l'écoute de Radio Bellevue.

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1: Bonjour à tous, en ce 3 octobre, nous fêtons Gérard. Alors, pourrez-vous compter sur le soutien des planètes en ce premier week-end d'octobre ?
2: Bélier, vous foncez tête baissée dans le travail et rien ne viendra vous déstabiliser.
1: Taureau, vous avez le talent de pouvoir remonter le moral de tous, alors sortez de votre coquille, allez vers les autres.
2: Gémeaux, donnez donc un bon coup de balai au passé pour laisser place à l'avenir.
1: Cancer, vous êtes le signe sage du jour, on appréciera beaucoup votre compagnie.
2: Lion, un peu de repos vous ferez le plus grand bien, c'est clair, ce n'est pas évident en ce moment, mais essayez quand même de vous aménager des temps de pause.
1: Vierge, une certaine confusion règne en vous ou autour de vous, éclaircissez les choses, mais ayez le sens du devoir.
2: Balance, eh bien vous, c'est la chance qui vous sourit, à vous de la saisir.
1: Scorpion, ne cherchez pas à en faire plus que l'on ne vous en demande surtout.
2: Sagittaire, au travail, l'heure est à la négociation, aux discussions, aux tractations, alors surtout soyez diplomate et patient.
1: Capricorne, période de doute, vous vous posez beaucoup de questions, vous êtes invité à décompresser.
2: Verseau, les associations, les collaborations sont permises et même recommandées aujourd'hui.
1: Enfin Poisson, du changement est dans l'air, pour certains c'est le moment d'envisager une réorganisation de votre vie personnelle. Bonne journée à tous et à demain pour un nouvel horoscope.

C'est l'heure de l'éphéméride pour ce 3 octobre. Bonne fête Gérard, Girard. Leur couleur l'orangé, leur chiffre le 8. Les naissances du 3 octobre, Ingrid Chauvin, l'actrice. Nathalie Vincent, l'animatrice de télévision et actrice. Gwen Stefani, actrice et chanteuse. En 1943, Jean-François Jonvel, le photographe, auteur de la célèbre affiche « Demain, j'enlève le bas » en 1981. En 1922, c'est la naissance de Jean Lefebvre, l'acteur. En 1897, Louis Aragon, poète et romancier. En 1886, Alain Fournier, l'écrivain, l'auteur du Grand Maulne. Les décès. En 2023, Jean-Pierre Elkabbach, le journaliste. En 2021, Bernard Tapie, l'homme d'affaires. En 2018, Léon Max Lederman, le physicien, prix Nobel de physique en 1988. En 2014, Jean-Jacques Marcel, le footballeur puis entraîneur. En 2014, Georges Walter, l'écrivain et journaliste. En 2008, André Bellec, le chanteur, fondateur et doyen des Frères Jacques, le quatuor vocal créé en 1944. En 2015, de violentes intempéries s'abattent sur les Alpes-Maritimes, faisant 20 morts. En 2013, en sport automobile, le pilote français de rallye Sébastien Ogier devient champion du monde et succède à Sébastien Loeb. En 1992, le démocrate Bill Clinton est élu président des États-Unis. En 1991, l'Assemblée nationale adopte le projet de loi sur la réduction du service militaire. En 1990, c'est la réunification allemande avec l'intégration des Länder Est-Allemands à la République fédérale d'Allemagne. En 1990, l'époux de la princesse Caroline de Monaco, Stefano Casiraghi, se tue dans un accident de bateau. En 1988, à la suite d'un violent orage, une marée d'eau boueuse ravage Nîmes, 11 morts et un disparu. En 1985, c'est le premier vol de la navette américaine Atlantis. Et en 1946, Renault présente la 4 chevaux au salon de l'auto de Paris. Le dicton « Octobre en gelée, chenille trépassée ». À la Saint-Gérard, sortent les outils du hangar. Et à la Saint-Gérard, les noix sont mûres pour toi et moi.

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4: Bonjour, bonjour à tous. Un week-end de répit avant de nouveau blocus la semaine prochaine dans les lycées, mais aussi les universités. Les organisations lycéennes et étudiantes appellent à un acte 3 mardi. Une intersyndicale lance également un appel à la grève dans l'éducation en soutien des revendications liées au manque de moyens. De nombreux débordements ont encore été observés hier. Près de 1800 interpellations à travers la France, plus de 5000 depuis lundi. À Tours, un adolescent a perdu l'usage de son œil, des lésions compatibles avec l'impact d'une balle de défense de type LBD selon le parquet. Vers une baisse à la pompe dans les prochains jours, le G7 va libérer jusqu'à 100 millions de barils de diesel et de pétrole brut pour faire baisser les prix, assure Emmanuel Macron. Une décision sous la pression de Washington qui menaçait d'interdire ses exportations de carburant vers l'UE. Kiev, de nouveau ciblé par les Russes, le pont nord de la capitale ukrainienne a été touché par des frappes ce matin, selon le maire de la ville. Il s'agit de la deuxième attaque contre un grand pont de Kiev ces derniers jours. De nouveaux ossements découverts lors des fouilles menées dans le Tarn, des analyses sont en cours pour déterminer s'ils appartiennent à Delphine Osaguel, épouse jubilard. Une reconstitution a été organisée hier en présence de son mari Cédric, qui a reconnu le meurtre de sa femme au début de l'été. Deux jeunes jugés pour avoir profané une statue de la Vierge à Porto Vecchio. Ils sont placés sous contrôle judiciaire avec interdiction de reparaître en Corse. Une affaire qui a suscité une

Vague d'indignation sur l'île de Beauté, un cercueil a notamment été déposé jeudi devant les locaux de la gendarmerie. À la page des sports du foot, et un résultat frustrant pour les Bleus, match nul un partout hier soir au Stade de France face à l'Italie pour la première de Zidane devant le public français. Dernier rendez-vous de ce rassemblement en Ligue des Nations, lundi l'équipe de France affronte de nouveau la Belgique. Et puis un énorme transfert pour le handball français. Brest s'offre la Norvégienne Eni Reichstad, la meilleure joueuse du monde. Elle rejoindra les championnes de France à partir de l'été 2027. Très bonne matinée à tous.

Les annonces des manifestations, c'est tout de suite sur Radio Bellevue. Jusqu'au 18 octobre, les week-ends, à la Grande Fosse, venez découvrir à la salle communale l'exposition « Le temps d'une photo ». Vous pourrez y comparer des clichés anciens avec des photos d'aujourd'hui pour voir comment le village a changé. Le tout enrichi par les témoignages vidéo des anciens habitants. L'entrée est libre et visible les samedis après-midi et les dimanches toute la journée. Et pour aller plus loin, participez à l'atelier d'écriture autour du paysage animé par Geneviève Baumann le dimanche 11 octobre de 9h30 à 11h30. C'est gratuit mais les places sont limitées et on vous demande de vous inscrire par mail à contact@grandefossecafe.fr. Échauffez vos voix et révisez vos classiques. Le samedi 10 octobre, à partir de 19h, à la salle des fêtes d'Entre-deux-Eaux, l'Amicale Laïque vous accueille pour une grande soirée karaoké animée par Coach Animation. Deux formules s'offrent à vous. La formule complète à 15€ avec entrée, assiette de charcuterie, fromage, dessert et un verre de vin inclus. Et l'entrée seule à 5€ si vous souhaitez simplement venir chanter et profiter de l'ambiance. Paiement par carte bancaire accepté. Attention, les places pour le repas se font sur réservation avant le 2 octobre au 07 60 19 34 87 ou au 06 01 09 98 06. L'association Farandole vous invite à son thé dansant spécial Octobre Rose le dimanche 11 octobre de 14h30 à 18h30 à la salle Carbonard de Saint-Dié. Sur scène, l'orchestre Nostalgia sera présent pour vous faire virevolter sur la piste. Une surprise vous attend également au cours de l'après-midi avec la présentation des Miss de Saint-Dié. L'entrée est à 10€, une buvette sera à votre disposition sur place. Sachez que l'intégralité des bénéfices sera reversée à la campagne Octobre Rose. Et pour l'occasion, pensez à enfiler une tenue rose pour afficher votre soutien. Pour réserver votre place, vous pouvez appeler le 07 66 49 09 83. 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Et si vous profitiez de votre mercredi après-midi pour faire une bonne action, la boutique de la Croix-Rouge à Provenchères-sur-Fave est ouverte tous les mercredis de 13h30 à 15h30. Elle se situe juste derrière l'ancienne poste. C'est l'endroit idéal pour trouver des vêtements pour toute la famille, des chaussures, de la déco de seconde main, des livres ou encore des jouets. En plus de faire une bonne affaire, sachez que l'équipe réceptionne également vos dons sur place pour leur offrir une nouvelle vie. C'est bon pour la planète, pour votre budget et pour l'entraide locale. On compte sur vous. 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

Bonjour à toutes et bonjour à tous. Ravi de vous retrouver et de partager cette matinée avec vous pour cette émission spéciale sans dédicace. Vous êtes bien sûr Radio Bellevue 93.5, le son de ou radiobellevue.fr.

merci à vous d'avoir choisi Radio Bellevue pour débuter ce week-end. 2h30 de bonheur avec les chansons rythmées, romantiques, sentimentales. Je vous souhaite une excellente matinée à l'écoute de Radio Bellevue. Allez, c'est parti avec les plus grandes chansons.

Après ce petit voyage à Tahiti avec Kinvey, moi je vais vous faire voyager avec des grands artistes, des grandes chansons, et ça se passe sur Radio Bellevue.

Le duo Kenji Girac et Soprano avec Nome Mi Desmas. Et juste avant, c'était Calogero avec cette superbe chanson, Si seulement je pouvais lui manquer. Restez bien sûr Radio Bellevue car nous avons Patrick Ebruel, Claudio Capello, mais aussi Amir, 5 minutes avec toi.

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Des gens que j'aime avec Patrick Bruel. Et juste avant, c'était Johnny Hallyday, La loi du silence. C'est avec ma liberté de penser que nous allons chercher le top de 10 heures. Je vous retrouve juste après le Flash Info. À tout de suite.

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4: Bonjour à tous, un plan d'action pour accélérer les remplacements des professeurs. Il sera lancé dès le début de la semaine prochaine, notamment pour les classes à examen, annonce Édouard Geffray. Le ministre de l'Éducation tend la main aux lycéens, mais peine à les convaincre. Les organisations étudiantes maintiennent leur appel à bloquer les lycées et les universités mardi. Une intersyndicale de l'éducation appelle également à la mobilisation ce 6 octobre pour soutenir les revendications autour du manque de moyens. Hier, la journée a encore été marquée par de nombreux débordements. Plus de 700 établissements perturbés, près de 1800 interpellations et des dégâts qui se chiffrent à plusieurs millions d'euros. Des affrontements ont éclaté entre jeunes et forces de l'ordre. À Belfort, notamment, un policier a été violemment frappé. Hier soir, un collège a été ravagé par un incendie à Metz. Une enquête est en cours afin de déterminer si ce feu est lié ou non aux violences en marge du mouvement lycéen. Laurent Nunez promet de renforcer les moyens des pompiers. 1 milliard d'euros supplémentaires sur 5 ans. Pour financer cette enveloppe, le gouvernement prévoit un relèvement exceptionnel de la taxe sur les conventions d'assurance dans le projet de loi de finances. Épuisés après les méga-feux de l'été, les syndicats des sapeurs

0: pompiers professionnels ont émis un préavis de grève jusqu'au 20 octobre. L'épidémie d'Ebola franchit un nouveau cap symbolique en République démocratique du Congo. Plus de 4000 morts désormais recensés en RDC, qui fait face à l'épidémie la plus meurtrière jamais connue dans le pays. Le ministre des Affaires étrangères, Jean-Noël Barrot, est arrivé sur place hier, et ce pour marquer le soutien de la France envers les autorités locales et les humanitaires. À l'étranger, toujours, une touriste allemande mortellement frappée par la foudre en Grèce. Le drame s'est déroulé hier sur une plage de l'île de Rhodes. Le pays est traversé depuis deux jours par un épisode de forte pluie et d'inondation. Et puis de fortes précipitations également sur l'Aude et l'Hérault. Les deux départements sont placés en vigilance orange pluie inondation jusqu'à la mi-journée. L'Hérault déjà touché par un épisode méditerranéen mercredi. Voilà pour l'essentiel. Excellente matinée à tous.
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2: Soyez les bienvenus si vous venez justement de nous rejoindre. Je vous propose de passer deux heures ensemble dans la joie et la bonne humeur. Et bien sûr, nous avons des grands artistes, des grandes chansons. Je vous propose d'écouter tout de suite une chanson de Christian Delagrange, interprétée par Tony Carrera. Souvenez-vous, première fille, première femme, en vous souhaitant une excellente matinée, un très bon week-end.

0: Dans le cœur avec Si Demain, vous avez reconnu la voix de Bonnie Tyler en duo avec Karen. Ces prochaines minutes, ce sera avec Patricia Cass et Philippe Laville, mais aussi La Pluie de Louane.
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grand duo Maître Gims et Vianney avec La Même. Avant de retrouver d'Allemagne Patricia Cass, c'est avec Philippe Laville que nous allons poursuivre. Avec les filles, je ne sais pas, je ne sais plus, quand il faut pas. Dans tous les cas, je vous souhaite une excellente matinée à l'écoute de Radio Bellevue.

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Cargo avec Axel Bauer en 1984. Nous allons poursuivre dans quelques instants avec Vita et Slimane, mais aussi Grégory Lemarchal écrit l'histoire.

Céline Dion, si c'était à refaire. Nous sommes le samedi matin. Vous avez choisi Radio Bellevue pour passer cette matinée. Alors détendez-vous, c'est un moment de relax. Voici M. Pokora, Les Planètes, suivi de La Rousseau, Tu m'oublieras.

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Patrick et Fury avec Que tu reviennes. Sachez que je vais revenir dans quelques instants et ce sera juste après le Flash Info. Mais en attendant, on écoute Sissi avec Elle danse. À tout de suite.

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2: Bonjour à tous, un plan d'action pour accélérer les remplacements des professeurs. Il sera lancé dès le début de la semaine prochaine, notamment pour les classes à examen, annonce Édouard Geffray. Le ministre de l'Éducation tend la main aux lycéens, mais peine à les convaincre. Les organisations étudiantes maintiennent leur appel à bloquer les lycées et les universités mardi. Une intersyndicale de l'éducation appelle également à la mobilisation ce 6 octobre pour soutenir les revendications autour du manque de moyens. Hier, la journée a encore été marquée par de nombreux débordements. Plus de 700 établissements perturbés, près de 1800 interpellations et des dégâts qui se chiffrent à plusieurs millions d'euros. Des affrontements ont éclaté entre jeunes et forces de l'ordre. À Belfort, notamment, un policier a été violemment frappé. Hier soir, un collège a été ravagé par un incendie à Metz. Une enquête est en cours afin de déterminer si ce feu est lié ou non aux violences en marge du mouvement lycéen. Laurent Nunez promet de renforcer les moyens des pompiers. 1 milliard d'euros supplémentaires sur 5 ans. Pour financer cette enveloppe, le gouvernement prévoit un relèvement exceptionnel de la taxe sur les conventions d'assurance dans le projet de loi de finances. Épuisés après les méga-feux de l'été, les syndicats des sapeurs-pompiers professionnels ont émis un préavis de grève jusqu'au 20 octobre. L'épidémie d'Ebola franchit un nouveau cap symbolique en République démocratique du Congo. Plus de 4000 morts désormais recensés en RDC, qui fait face à l'épidémie la plus meurtrière jamais connue dans le pays. Le ministre des Affaires étrangères, Jean-Noël Barrot, est arrivé sur place hier, et ce pour marquer le soutien de la France envers les autorités locales et les humanitaires. À l'étranger, toujours une touriste allemande mortellement frappée par la foudre en Grèce. Le drame s'est déroulé hier sur une plage de l'île de Rhodes. Le pays est traversé depuis 2 jours par un épisode de fortes pluies et d'inondations. Et puis de fortes précipitations également sur l'Aude et l'Hérault. Les deux départements sont placés en vigilance orange pluie inondation jusqu'à la mi-journée. L'Hérault déjà touché par un épisode méditerranéen mercredi. Voilà pour l'essentiel. Excellente matinée à tous.
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4: Bonjour et bienvenue à tous ceux qui viennent de nous rejoindre pour cette dernière partie de l'émission. Mais sachez que vous n'allez pas le regretter car nous avons des grands artistes pour cette dernière partie. Il s'agit de Pascal Obispo, de Pierre Rocola ainsi que Christophe Maillet. Mais nous allons commencer tout de suite avec Mentissa en vous souhaitant une agréable fin de matinée à l'écoute de Radio Bellevue.

Patrick Givet en 1973 avec la Musica. Dans les prochaines minutes, on aura Pascal Obispo, Amel Bent ainsi que Christophe Maé. Et sur Radio Bellevue, écoutez le son de vos plus belles années. Voici Chanson pour l'Auvergnat.

en espérant que vous passez un moment agréable en ma compagnie et que vous profitez de cette émission spéciale sans dédicace pour vous détendre. Dans quelques instants, on aura Pascal Obispo à qui dire qu'on est seul. Voici ma philosophie avec Amel Bent, tout de suite sur Radio Bellevue.

Bobby Dilley avec Pierre Groscola en 1974 et juste avant c'était Chloé Claire avec Toujours ailleurs. Rassurez-vous, vous n'êtes pas ailleurs, vous êtes bien sûr Radio Bellevue et nous sommes ensemble jusqu'à midi. Dans quelques instants, on écoutera un grand tube de Jean-Jacques Goldman, mais tout de suite, c'est Nos différences avec Eve Angélique.

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Encore un matin avec Jean-Jacques et Goldman. Et dans quelques instants, on va écouter un grand succès de Joe Dassin qui a été repris par Icar et Axel Red. Il s'agit de À toi. Mais tout de suite, c'est une chanson de Toto Cutugno, l'italiano. Voici version Hervé Villard. Ça donne ceci sur

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Et voilà les amis, cette émission spéciale sans dédicace touche malheureusement à sa fin. Et comme il est l'heure de passer à table, si ce n'est déjà fait, donc je vous souhaite un excellent appétit. J'espère que vous avez passé un moment agréable en ma compagnie. Je vous retrouve samedi prochain, même endroit, même heure, 9h30 sur le 102.93.5 ou radiobellevue.fr. Et si vous êtes fan des tubes des années 60 à aujourd'hui, je vous retrouve comme chaque vendredi à partir de 20h. Dans quelques instants, ce sera votre flash info de midi. Quant à moi, je vous souhaite un excellent week-end, une très belle après-midi. Ciao, bye et à très vite sur les ondes de Radio Bellevue.

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3: Bonjour à tous. Le mouvement lycéen en pause ce week-end avant une grande journée de mobilisation mardi. L'Union syndicale lycéenne et une intersyndicale de l'éducation nationale appellent à y participer. Après une réunion avec le ministre de l'Éducation, les organisations lycéennes ont estimé ne pas avoir obtenu de mesures concrètes. Édouard Geoffrey a annoncé un plan dès la semaine prochaine pour accélérer le remplacement des professeurs. Il veut aussi lancer des travaux sur les rythmes scolaires et la démocratie lycéenne. À Metz, un incendie s'est déclaré hier soir au collège François Rabelais. Au moins deux véhicules ont brûlé, ainsi que le préau de l'établissement. L'acte intentionnel est privilégié, fait savoir le procureur. Le bâtiment principal n'a pas été touché et les flammes n'ont fait aucun blessé. Deux jeunes tués dans un accident de motocross la nuit dernière dans le Cher. Les deux motocross se sont percutés en marge d'une fête d'anniversaire au nord-ouest de Bourges. Deux autres personnes, dont un mineur, ont été grièvement blessées et transportées en urgence absolue à l'hôpital. Nouveau record de surpopulation carcérale dans les prisons françaises. 92 000 personnes étaient détenues au 1er septembre, selon le ministère de la Justice, pour 63 000 places. Le nombre de matelas posés au sol, faute de lits, est en hausse de près de 52% comparé à l'an dernier. Le copilote du vol Fly Dubai a tenté de commettre un acte terroriste, déclare le procureur général des Émirats Arabes Unis. L'homme a attaqué son commandant de bord avec la hache de secours du cockpit afin de prendre le contrôle de l'appareil, précise le procureur. L'enquête se poursuit pour tenter d'en savoir plus sur les circonstances et les motivations de l'assaillant. L'incident a eu lieu mercredi à bord d'un avion reliant Dubaï à Tel Aviv en Israël. Des orages et de fortes pluies attendues dans l'Hérault et dans l'Aude aujourd'hui. Les deux départements sont placés en alerte orange pluie-inondation jusqu'à 16h. Et puis le sport et le rugby, la cinquième journée de Top 14. Ça commence à 14h30 avec Bordeaux-Bègles-Lyon. Et en clôture ce soir, Castres-Toulouse à partir de 21h. Très bonne journée à tous, à notre écoute.

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Votre rubrique emploi, c'est tout de suite sur Radio Bellevue. Cette semaine, je vous présente trois nouvelles offres à découvrir autour de Saint-Dié-des-Vosges. Je commence à Belmont-sur-Butan, où une entreprise spécialisée dans les travaux forestiers recherche un ouvrier polyvalent ou une ouvrière polyvalente. Vous participerez à différents travaux de sylviculture, de débroussaillage, d'élagage et de bûcheronnage. Vous pourrez également intervenir pour entretenir et aménager des espaces boisés. Ce CDD de 6 mois est proposé à temps complet à raison de 35 heures par semaine. Les débutants motivés sont les bienvenus et une formation pourra être assurée selon votre expérience. La rémunération se situe entre 12,50 euros et 13 euros brut de l'heure avec une prime et une prime de panier ou des titres restaurants. Deuxième possibilité à Étival Clairefontaine, une entreprise recherche un agent ou une agente de propreté pour un CDD d'un mois. Vous assurez le nettoyage des sanitaires, des bureaux et des espaces communs. Vous devrez également vider les corbeilles et entretenir les sols avec le matériel mis à votre disposition. Le poste représente 32h15 par semaine avec des horaires matinaux du lundi au vendredi. Les débutants sont acceptés mais le permis B est indispensable. Le salaire annoncé est de 12,52 euros brut de l'heure. Enfin, à Raon-l'Étape, un poste d'agent d'entretien et de maintenance polyvalent est proposé dans le cadre d'un CDD de 6 mois. Le recrutement prévoit une formation de 450 heures à Épinal ou à Golbe avant l'embauche. Une formation, une expérience ou des aptitudes dans le bâtiment ou les espaces verts sont fortement souhaitées, mais l'annonce reste ouverte aux débutants. Le poste est proposé à raison de 35 heures par semaine en journée pour un salaire de 1868 euros brut par mois. Le permis B et un niveau minimum A2 en français sont demandés. Vous pouvez retrouver ces trois annonces et les modalités de candidature directement sur le site de France Travail. Bonne chance dans vos démarches et à très vite pour une nouvelle rubrique emploi.

La rubrique en vrac de Radio Bellevue, c'est tout de suite. Bonne nouvelle pour vos déplacements pendant le Festival international de géographie à Saint-Dié. Du 2 au 4 octobre, l'ensemble des lignes urbaines 1 à 6 du réseau Sylvia sera totalement gratuit. Un moyen simple et pratique pour vous rendre sur les différents sites du festival, assister aux conférences, profiter des expositions et vivre tous les temps forts du FIG sans vous soucier du stationnement. L'aide carburant pour les travailleurs grands rouleurs est renouvelée et rehaussée jusqu'à la fin de l'année. Son montant passe à 100 euros pour la période d'octobre à décembre. Si vous l'avez déjà perçu cette année, le versement sera automatique. Pour les nouveaux demandeurs, l'aide s'adresse aux salariés, indépendants et agents publics, effectuant au moins 15 km de trajet domicile-travail ou 8000 km par an. Les plafonds de ressources ont été élargis pour toucher davantage de foyers. Attention, les véhicules 100% électriques de fonction ou les poids lourds ne sont pas éligibles. Testez dès maintenant votre éligibilité et faites votre demande en quelques clics sur le site impots.gouv.fr. Une simple perte d'équilibre peut vite gâcher le quotidien. Sensibiliser, comprendre et soutenir, la commune d'Anould se mobilise contre l'endométriose. Rendez-vous lundi 5 octobre à 19h à la maison de l'enfance d'Anould pour une soirée d'information consacrée à cette maladie qui touche de nombreuses femmes. Organisée en présence d'une bénévole de l'association Endo France, cette rencontre vous permettra de poser vos questions, d'échanger et de mieux appréhender cette pathologie. L'entrée est libre et ouverte à tous. C'est le retour de la saison de la chasse dans nos forêts. Jusqu'au 31 janvier, la prudence est de mise pour tous les usagers de la nature. Alors que vous soyez promeneur ou cycliste, restez sur les sentiers balisés, portez des vêtements de couleur vive ou réfléchissants et respectez la signalisation des panneaux et des rubalises mises en place. Chasseurs, randonneurs, vététistes, partageons nos espaces naturels avec vigilance et respect mutuel. Attention si vous empruntez la RD31 entre Tintru et Corcieux. À compter de lundi, des travaux de sécurisation démarrent au virage de l'Épine pour refaire le mur de soutènement et installer un rail de sécurité. La route sera totalement fermée à la circulation, nuit et week-end compris, pour une durée de 12 semaines. Le département met en place de déviation, les véhicules légers seront déviés par la RD58 via Saulcy. Les poids lourds de plus de 3,5 tonnes devront quant à eux passer par le col du plafond à Anould et Saint-Léonard. On termine comme toujours avec les numéros d'urgence. C'est essentiel de les avoir en tête. Le 15 pour le SAMU, le 17 pour la police, le 18 pour les pompiers et le 112, le numéro d'urgence européen. Le 114 est à disposition pour les sourds et malentendants. Le 116-117, ce service est gratuit, disponible 24 heures sur 24, 7 jours sur 7. Il vous permet d'obtenir une réponse médicale rapide pour des soins urgents mais non vitaux. Et si vous avez un souci sur les lignes électriques, le numéro d'urgence Enedis est le 09-726-750-88. Voilà, c'est tout pour aujourd'hui. Passez une excellente journée à l'écoute de Radio Bellevue.

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1: Bonjour à tous. Un mineur de 15 ans interpellé après l'agression d'une femme à Marseille en marge de la mobilisation lycéenne. Il est soupçonné d'avoir dirigé un spray enflammé vers le visage d'une passante. Le mineur est placé en garde à vue. Dans tout le pays, des violences ont éclaté en marge du mouvement lycéen. Des incidents que déplorent les syndicats. Ils regrettent que ces violences éclipsent leurs revendications. Une grande journée de mobilisation nationale est prévue mardi. Les lycéens sont appelés à y participer, mais aussi les étudiants et le personnel enseignant. Tous dénoncent la dégradation des conditions d'apprentissage. Le ministre de l'Éducation a annoncé un plan dès la semaine prochaine pour accélérer le remplacement des professeurs. Il veut aussi lancer des travaux sur les rythmes scolaires et la démocratie lycéenne. Des mesures insuffisantes, jugent les organisations lycéennes. Des milliers de manifestants attendus aujourd'hui dans l'heure à Saint-Pierre-la-Garenne, près d'une usine de pesticides. Manifestation à l'appel de la Confédération paysanne ou encore des soulèvements de la terre, soutenus par une cinquantaine d'organisations. Les participants dénoncent les effets des produits phytosanitaires sur l'environnement et sur la santé et déplore l'inaction des pouvoirs publics. Moscou continue de bombarder les infrastructures ukrainiennes. Des frappes russes ont endommagé un pont important de la capitale, Kiev. Un autre pont avait déjà été touché par des drones russes en fin de semaine, entraînant sa fermeture à la circulation et de gigantesques embouteillages dans la ville. Nouvelle manifestation en Espagne aujourd'hui pour le droit au logement. Les députés ont rejeté deux textes visant à protéger davantage les locataires. Dans l'hémicycle, le Premier ministre socialiste Pedro Sánchez a cherché à obtenir une majorité sans succès. L'alerte orange pluie-inondation est levée dans l'Aude. Elle reste en vigueur jusqu'à 16h dans l'Hérault. De fortes pluies et des orages sont attendus dans le département. En tennis, le numéro 1 mondial Yannick Sinner déclare forfait pour le Master 1000 de Shanghai qui commence la semaine prochaine. L'Italien ne précise pas la raison de son forfait. Et puis en Formule 1, Max Verstappen signe sa première pole position de la saison. Lewis Hamilton décroche la deuxième place du Grand Prix de Bahreïn qui aura lieu demain en Malaisie. Très bon week-end à notre écoute.

Les annonces des manifestations, c'est tout de suite sur Radio Bellevue. Jusqu'au 18 octobre, les week-ends, à la Grande Fosse, venez découvrir à la salle communale l'exposition « Le temps d'une photo ». Vous pourrez y comparer des clichés anciens avec des photos d'aujourd'hui pour voir comment le village a changé. Le tout enrichi par les témoignages vidéo des anciens habitants. L'entrée est libre et visible les samedis après-midi et les dimanches toute la journée. Et pour aller plus loin, participez à l'atelier d'écriture autour du paysage animé par Geneviève Baumann le dimanche 11 octobre de 9h30 à 11h30. C'est gratuit mais les places sont limitées et on vous demande de vous inscrire par mail à contact@grandefossecafe.fr. Échauffez vos voix et révisez vos classiques. Le samedi 10 octobre, à partir de 19h, à la salle des fêtes d'Entre-deux-Eaux, l'Amicale Laïque vous accueille pour une grande soirée karaoké animée par Coach Animation. Deux formules s'offrent à vous. La formule complète à 15€ avec entrée, assiette de charcuterie, fromage, dessert et un verre de vin inclus. Et l'entrée seule à 5€ si vous souhaitez simplement venir chanter et profiter de l'ambiance. Paiement par carte bancaire accepté. Attention, les places pour le repas se font sur réservation avant le 2 octobre au 07 60 19 34 87 ou au 06 01 09 98 06. L'association Farandole vous invite à son thé dansant spécial Octobre Rose le dimanche 11 octobre de 14h30 à 18h30 à la salle Carbonard de Saint-Dié. Sur scène, l'orchestre Nostalgia sera présent pour vous faire virevolter sur la piste. Une surprise vous attend également au cours de l'après-midi avec la présentation des Miss de Saint-Dié. L'entrée est à 10€, une buvette sera à votre disposition sur place. Sachez que l'intégralité des bénéfices sera reversée à la campagne Octobre Rose. Et pour l'occasion, pensez à enfiler une tenue rose pour afficher votre soutien. Pour réserver votre place, vous pouvez appeler le 07 66 49 09 83. 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Et si vous profitiez de votre mercredi après-midi pour faire une bonne action, la boutique de la Croix-Rouge à Provenchères-sur-Fave est ouverte tous les mercredis de 13h30 à 15h30. Elle se situe juste derrière l'ancienne poste. C'est l'endroit idéal pour trouver des vêtements pour toute la famille, des chaussures, de la déco de seconde main, des livres ou encore des jouets. En plus de faire une bonne affaire, sachez que l'équipe réceptionne également vos dons sur place pour leur offrir une nouvelle vie. C'est bon pour la planète, pour votre budget et pour l'entraide locale. On compte sur vous. 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
2: Bonjour à tous. Un mineur de 15 ans interpellé après l'agression d'une femme à Marseille en marge de la mobilisation lycéenne. Il est soupçonné d'avoir dirigé un spray enflammé vers le visage d'une passante. Le mineur est placé en garde à vue. Dans tout le pays, des violences ont éclaté en marge du mouvement lycéen. Des incidents que déplorent les syndicats. Ils regrettent que ces violences éclipsent leurs revendications. Une grande journée de mobilisation nationale est prévue mardi. Les lycéens sont appelés à y participer, mais aussi les étudiants et le personnel enseignant. Tous dénoncent la dégradation des conditions d'apprentissage. Le ministre de l'Éducation a annoncé un plan dès la semaine prochaine pour accélérer le remplacement des professeurs. Il veut aussi lancer des travaux sur les rythmes scolaires et la démocratie lycéenne. Des mesures insuffisantes, jugent les organisations lycéennes. Des milliers de manifestants attendus aujourd'hui dans l'heure à Saint-Pierre-la-Garenne, près d'une usine de pesticides. Manifestation à l'appel de la Confédération paysanne ou encore des soulèvements de la terre, soutenus par une cinquantaine d'organisations. Les participants dénoncent les effets des produits phytosanitaires sur l'environnement et sur la santé et déplore l'inaction des pouvoirs publics. Moscou continue de bombarder les infrastructures ukrainiennes. Des frappes russes ont endommagé un pont important de la capitale, Kiev. Un autre pont avait déjà été touché par des drones russes en fin de semaine, entraînant sa fermeture à la circulation et de gigantesques embouteillages dans la ville. Nouvelle manifestation en Espagne aujourd'hui pour le droit au logement. Les députés ont rejeté deux textes visant à protéger davantage les locataires. Dans l'hémicycle, le Premier ministre socialiste Pedro Sanchez a cherché à obtenir une majorité sans succès. L'alerte orange pluie-inondation est levée dans l'Aude. Elle reste en vigueur jusqu'à 16h dans l'Hérault. De fortes pluies et des orages sont attendus dans le département. En tennis, le numéro 1 mondial Yannick Sinner déclare forfait pour le Master 1000 de Shanghai qui commence la semaine prochaine. L'Italien ne précise pas la raison de son forfait. Et puis en Formule 1, Max Verstappen signe sa première pole position de la saison. Lewis Hamilton décroche la deuxième place du Grand Prix de Bahreïn qui aura lieu demain en Malaisie. Très bon week-end à notre écoute.

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6: Bonsoir à tous. Face à la hausse des carburants, un coup de pouce pour les pêcheurs. Le gouvernement annonce qu'il a demandé à la Banque publique d'investissement BPI France de mettre en place un prêt à taux zéro pour les petites entreprises du secteur. Ce prêt pouvant aller jusqu'à 50 000 euros sur 36 mois est accordé sans garantie. Il est ouvert aux TPE et aux PME créées il y a plus de deux ans. Par ailleurs, 325 millions de barils de réserves stratégiques de pétrole et de produits pétroliers ont été libérés sur les 400 millions promis par le G7 au mois de mars. C'est ce que fait savoir l'Agence internationale de l'énergie. Emmanuel Macron a annoncé hier que les pays du G7 vont libérer jusqu'à 100 millions de barils face à la flambée des prix des carburants. Un mineur de 15 ans interpellé après l'agression d'une femme à Marseille en marge de la mobilisation lycéenne. Il est soupçonné d'avoir dirigé un spray enflammé vers le visage d'une passante. Le mineur est placé en garde à vue. Une grande journée de mobilisation nationale est prévue mardi, réunissant lycéens, étudiants et personnel enseignant. Des milliers de manifestants dans l'heure à Saint-Pierre la Garenne, près d'une usine de pesticides. Manifestation à l'appel de la Confédération paysanne et des soulèvements de la terre soutenus par une cinquantaine d'organisations. Les participants dénoncent les effets des produits phytosanitaires sur l'environnement et sur la santé et déplorent l'inaction des pouvoirs publics. Des victimes des pesticides sont présentes auprès d'associations qui les soutiennent. En Espagne, les manifestations pour le droit au logement ont rassemblé 70 000 personnes à Madrid, selon les autorités. Les organisateurs du syndicat des locataires évoquent de leur côté 500 000 manifestants. Les députés espagnols ont rejeté deux textes visant à protéger davantage les locataires. Le rugby est la cinquième journée de Top 14. Victoire de Bordeaux-Bègles.

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2: Bonsoir à tous. Journée calme autour des lycées. Après un vendredi sous tension dans plusieurs villes, le parquet de Paris fait savoir qu'il y a eu un peu plus de 800 interpellations en Île-de-France depuis le début du blocage des lycées, dont 85% de mineurs. À Belfort, où un policier a été passé à tabac en marge du mouvement lycéen, plusieurs suspects ont été identifiés, indique le procureur. Il espère pouvoir interpeller ces suspects dans les prochaines 24 heures. Une grande journée de mobilisation nationale est prévue mardi, réunissant lycéens, étudiants et personnel enseignant. Après une réunion avec le ministre de l'Éducation, les organisations lycéennes ont estimé ne pas avoir obtenu de mesures concrètes. Des milliers de personnes ont manifesté cet après-midi à Paris pour défendre les droits des personnes LGBT+, une marche des fiertés de la place d'Italie à la place de la Bastille où un concert est organisé. À quelques mois de la présidentielle, le coprésident de l'Inter-LGBT appelle à la solidarité et à se dresser contre l'extrême droite. Un homme soupçonné du meurtre de sa compagne placé en garde à vue dans les Yvelines, d'après les premiers éléments de l'enquête, il a appelé de lui-même les services de police. Nouveau record de surpopulation carcérale dans les prisons françaises. 92 000 personnes étaient détenues au 1er septembre pour 63 000 places, selon le ministère de la Justice. Le nombre de matelas posés au sol, faute de lits, est en hausse de près de 52% comparé à l'an dernier. En Espagne, les manifestations pour le droit au logement ont rassemblé 70 000 personnes à Madrid, selon les autorités. Les organisateurs évoquent 500 000 manifestants. Les députés espagnols ont rejeté deux textes visant à protéger davantage les locataires. Le département des Pyrénées-Orientales passera en vigilance orange, pluie et inondation demain matin à 6h. De fortes pluies sont attendues. L'alerte orange, en revanche, est levée dans l'Hérault. Et puis en cyclisme, encore une belle performance de Demi Vollering. La néerlandaise conserve son titre européen après sa victoire dans la course en ligne féminine des championnats d'Europe. Elle devient ainsi la première coureuse à être sacrée championne d'Europe et championne du monde la même année. Bonne soirée à tous.

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2: Bonsoir à tous. Journée calme autour des lycées. Après un vendredi sous tension dans plusieurs villes, le parquet de Paris fait savoir qu'il y a eu un peu plus de 800 interpellations en Île-de-France depuis le début du blocage des lycées, dont 85% de mineurs. À Belfort, où un policier a été passé à tabac en marge du mouvement lycéen, plusieurs suspects ont été identifiés, indique le procureur. Il espère pouvoir interpeller ces suspects dans les prochaines 24 heures. Une grande journée de mobilisation nationale est prévue mardi, réunissant lycéens, étudiants et personnel enseignant. Après une réunion avec le ministre de l'Éducation, les organisations lycéennes ont estimé ne pas avoir obtenu de mesures concrètes. Des milliers de personnes ont manifesté cet après-midi à Paris pour défendre les droits des personnes LGBT+, une marche des fiertés de la place d'Italie à la place de la Bastille où un concert est organisé. À quelques mois de la présidentielle, le coprésident de l'Inter-LGBT appelle à la solidarité et à se dresser contre l'extrême droite. Un homme soupçonné du meurtre de sa compagne placé en garde à vue dans les Yvelines, d'après les premiers éléments de l'enquête, il a appelé de lui-même les services de police. Nouveau record de surpopulation carcérale dans les prisons françaises. 92 000 personnes étaient détenues au 1er septembre pour 63 000 places, selon le ministère de la Justice. Le nombre de matelas posés au sol, faute de lits, est en hausse de près de 52% comparé à l'an dernier. En Espagne, les manifestations pour le droit au logement ont rassemblé 70 000 personnes à Madrid, selon les autorités. Les organisateurs évoquent 500 000 manifestants. Les députés espagnols ont rejeté deux textes visant à protéger davantage les locataires. Le département des Pyrénées-Orientales passera en vigilance orange, pluie et inondation demain matin à 6h. De fortes pluies sont attendues. L'alerte orange, en revanche, est levée dans l'Hérault. Et puis en cyclisme, encore une belle performance de Demi Vollering. La Néerlandaise conserve son titre européen après sa victoire dans la course en ligne féminine des championnats d'Europe. Elle devient ainsi la première coureuse à être sacrée championne d'Europe et championne du monde la même année. Bonne soirée à tous.

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1: L'émission Technosystème vous souhaite bienvenue dans le numéro de cette semaine. Pour aujourd'hui, un somptueux programme. Technosystème, c'est maintenant. Go!
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1: Et nous voici dans ce nouveau technosystème de la semaine, le numéro 1110. Bonjour, bienvenue dans votre radio. Greg au micro. On est parti. 60 minutes de son dance. C'est ce qu'on vous propose chaque semaine à travers de cette émission qui comprend de l'Italo Dance dans sa première partie et du Hands Up dans sa seconde. On aura donc le meilleur des hits actuels, des nouveautés, des souvenirs et un coup de cœur qu'on va entendre d'ailleurs dans la première partie de cette émission. Et on aura le coup de cœur de la semaine dernière également qu'on pourra réécouter. Voici donc ce qui vous attend dans cette émission. Maintenant, il nous reste à être un petit peu plus précis en vous annonçant les titres qui arrivent dans cette première partie.
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1: Justin Quiles avec Loco, remixé par DJ Hunter. Ce sera en toute fin de série Italo Dance tout à l'heure. Nelly Furtado avec Say It White. Souvenez-vous de ce titre. C'est Pancho DJ qui l'a remixé en version Italo Dance. Des souvenirs de 2021 avec Purple Disco Machine et Hypnotized. C'est ADJ qui avait remixé ce hit de l'époque. Et oui, déjà 5 ans, hein. Et bien, on va vous le reproposer tout à l'heure. Le coup de cœur de cette semaine, je vous le disais, il est Italo Dance et DJ Bovoli et Greg avec Comme una Kill a Reale. C'est à venir dans quelques secondes, juste après DJ Montero et La Policière, remixée par Fedez. C'est un excellent titre Italo Dance que je vous propose maintenant dans Technosystème.
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0: Le son de Loco, DJ Hunter Wemix, dans notre émission du Technosystème, le numéro 100110 précisément. Et c'est ce titre qui avait pour mission de terminer cette série Italo Dance, une série qui reviendra la semaine prochaine avec à nouveau 30 minutes de son Italo Dance. Pour le moment, je vous propose de partir vers le Hands Up.
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0: En toute fin de série, notre coup de cœur de la semaine dernière, il était Hands Up, c'était Warriors avec ce titre français, Je ne peux pas vivre sans toi. On aura eu juste auparavant Saphir Howell avec Talk To Me remixé par 99ers, The Nation avec We Fly So High remixé par Aoukoun. On aura également Ellie Goulding, ça c'est du souvenir de 2016, il y a 10 ans, Timo remixé le titre On My Mind, et deux nouveautés pour commencer, Whiska Blazers avec Choosing Texas remixé par Topless, et voici Hardest Waver avec The Place My Heart Calls Home. C'est deux nouveautés que je vous propose et c'est notre série Hands Up qui commence maintenant.
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coup de cœur de la semaine dernière, Warriors, et ce titre français, Je ne peux pas vivre sans toi. Excellent titre, Hands Up, et voici donc pourquoi ce titre était coup de cœur. Pour le moment, il est temps de se quitter. Rendez-vous la semaine prochaine, 1111e épisode, que des 1. Ce sera donc avec vous sur cette radio. Je vous souhaite le meilleur, et à la semaine prochaine. Bye bye.

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